0: Salut, Jean.
1: Quoi, c'est... Correction officers.
0: Alors.
1: Merci, mais c'est